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1: Sur votre plateau télé ce soir, de la terre battue, un retour dans le temps et un duel. Roland Garros entre les lignes sur France 2, série documentaire. Roland Garros côté coulisses comme vous ne l'avez jamais vu. Au cœur de l'édition 2025, pour la première fois, les caméras se sont invitées là où personne n'avait encore filmé. Des ramasseurs de balles aux stars de la finale en immersion avec les équipes dirigées par Amélie Mauresmo.
2: Roland Garros, c'est le plus grand tournoi de terre battue au monde.
3: Cette compétition, elle est exigeante, difficile, rude.
4: Il y a un tempo, tu vois.
5: C'est la terre battue, donc physiquement, c'est beaucoup plus dur.
1: Canap 2007 sur TMC Magazine. Étienne Carbonnier dédie cette soirée à l'année 2007. L'arrivée du premier iPhone, la percée de la tectonique ou encore l'explosion du groupe de rock allemand Tokyo Hotel sont au programme de cette rétrospective qui propose également une plongée dans la campagne présidentielle. La faille sur Novo 19, film avec Anthony Hopkins et Ryan Gosling. Soupçonné du meurtre de sa femme, un homme se retrouve engagé dans un redoutable jeu de manipulation contre un jeune procureur adjoint ambitieux et déterminé. C'est une véritable partie d'échecs qui commence entre les deux hommes.
6: Méfie-toi de ce type, il a quelque chose qui tourne pas rond.
7: Je lui fais signer des aveux et je l'envoie en prison.
8: Quand on regarde de près, on voit que tout le monde a un point faible où se produit un jour. La faille.
7: Vous cherchez le mien ?
8: Le vôtre, je l'ai déjà trouvé.
1: Roland Garros entre les lignes sur France 2, Canap 2007 sur TMC et La Faille sur Novo 19. Très belle soirée à tous.

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2: Et nous sommes le 14 mai aujourd'hui, nous fêtons les Mathias et les Aglaé. Et en ce 14 mai, je pourrais vous parler de l'assassinat d'Henri IV en 1610 par Ravaillac. J'aurais aussi pu vous parler de la déclaration d'indépendance de l'État d'Israël en 1948. Ou encore du film Les Parapluies de Cherbourg qui, en 1964, obtient la Palme d'Or à Cannes, remise par Anouk Aimée à Jacques Demy. Mais le 14 mai 1984, naît Mark Zuckerberg, cofondateur du site internet Facebook, devenu un véritable phénomène de société. À l'origine, Facebook est fondé en 2004 par Mark Zuckerberg et ses camarades de l'université d'Harvard. D'abord réservée aux étudiants de Harvard, la plateforme s'ouvre ensuite à d'autres universités américaines avant de devenir accessible à tous en septembre 2006. Toute personne d'au moins 13 ans possédant une adresse électronique valide peut posséder un compte. Une réussite qui crée des tensions. Les frères Winklevoss, également étudiants à Harvard, estiment que Mark Zuckerberg leur a volé leur idée. À la suite d'un procès, il reçoit finalement un dédommagement de 65 millions de dollars. Quelques années plus tard, en 2012, Facebook lance la plus grosse introduction en bourse de l'histoire des valeurs technologiques avec une valorisation de 104 milliards de dollars. Facebook agace tant il fascine. Le réseau social est régulièrement pointé du doigt pour sa gestion des données privées. Pourtant, il reste encore un outil largement utilisé dans le monde. La citation du jour est signée de Mark Zuckerberg. Le plus grand risque est de ne prendre aucun risque dans un monde qui évolue très rapidement. La seule stratégie qui échoue est de ne pas prendre de risque.

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1: Bonjour à tous, chers béliers, vous retrouvez un bon dynamisme, c'est le moment de relancer un projet ou même de prendre une initiative. Amis taureaux, une journée stable et rassurante s'annonce, en amour, la complicité est au rendez-vous. Du côté des gémeaux, votre sens de la communication est renforcé, vous êtes à l'aise pour convaincre et pour échanger. Les cancers, accordez-vous du temps pour vous et pour vos proches, une atmosphère douce vous fera le plus grand bien. Les lions, c'est une excellente journée pour avancer dans vos dossiers ou organiser vos projets, votre efficacité est remarquable. Vierge, vous attirez attention naturellement, votre charisme joue en votre faveur, surtout dans le domaine professionnel. Les balances, vous agissez avec stratégie et lucidité, une décision importante pourrait être prise. Les scorpions, vous avez besoin de vous sentir en sécurité aujourd'hui, accordez-vous ce droit. Sagittaire, une idée innovante pourrait faire la différence, n'hésitez pas à vous exprimer les sagittaires. Capricorne, vous pourriez envisager un projet ou une sortie qui change votre quotidien. Les Verseaux, une bonne journée pour écouter votre ressenti et pour avancer à votre rythme. Et puis enfin, les poissons, votre sérieux vous permet d'avancer concrètement. Pensez à reconnaître vos progrès, les poissons. Je vous souhaite quant à moi une excellente journée.

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2: Bonjour à tous, chers béliers, vous retrouvez un bon dynamisme, c'est le moment de relancer un projet ou même de prendre une initiative. Amis taureaux, une journée stable et rassurante s'annonce, en amour, la complicité est au rendez-vous. Du côté des gémeaux, votre sens de la communication est renforcé, vous êtes à l'aise pour convaincre et pour échanger. Les cancers, accordez-vous du temps pour vous et pour vos proches, une atmosphère douce vous fera le plus grand bien. Les lions, c'est une excellente journée pour avancer dans vos dossiers ou organiser vos projets, votre efficacité est remarquable. Vierge, vous attirez l'attention naturellement, votre charisme joue en votre faveur, surtout dans le domaine professionnel. Les balances, vous agissez avec stratégie et lucidité, une décision importante pourrait être prise. Les scorpions, vous avez besoin de vous sentir en sécurité aujourd'hui, accordez-vous ce droit. Sagittaire, une idée innovante pourrait faire la différence, n'hésitez pas à vous exprimer les sagittaires. Capricorne, vous pourriez envisager un projet ou une sortie qui change votre quotidien. Les Verseaux, une bonne journée pour écouter votre ressenti et pour avancer à votre rythme. Et puis enfin, les poissons, votre sérieux vous permet d'avancer concrètement. Pensez à reconnaître vos progrès, les poissons. Je vous souhaite, quant à moi, une excellente journée.
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2: Bonjour à tous, chers béliers, vous retrouvez un bon dynamisme, c'est le moment de relancer un projet ou même de prendre une initiative. Amis taureaux, une journée stable et rassurante s'annonce, en amour, la complicité est au rendez-vous. Du côté des gémeaux, votre sens de la communication est renforcé, vous êtes à l'aise pour convaincre et pour échanger. Les cancers, accordez-vous du temps pour vous et pour vos proches, une atmosphère douce vous fera le plus grand bien. Les lions, c'est une excellente journée pour avancer dans vos dossiers ou organiser vos projets, votre efficacité est remarquable. Vierge, vous attirez l'attention naturellement, votre charisme joue en votre faveur, surtout dans le domaine professionnel. Les balances, vous agissez avec stratégie et lucidité, une décision importante pourrait être prise. Les scorpions, vous avez besoin de vous sentir en sécurité aujourd'hui, accordez-vous ce droit. Sagittaire, une idée innovante pourrait faire la différence, n'hésitez pas à vous exprimer les sagittaires. Capricorne, vous pourriez envisager un projet ou une sortie qui change votre quotidien. Les Verseaux, une bonne journée pour écouter votre ressenti et pour avancer à votre rythme. Et puis enfin, les poissons, votre sérieux vous permet d'avancer concrètement. Pensez à reconnaître vos progrès, les poissons. Je vous souhaite, quant à moi, une excellente journée. 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

0: de débuter votre journée avec nous. C'est Radio 8 au cœur des Ardennes. Jeudi de l'Ascension, évidemment, aujourd'hui. Un jeudi 14 mai, les hits reviennent avec Lewis Capaldi dans le prochain quart d'heure. On écoutera aussi Julien Doré. Et Vita, ça fait mal, c'est ce qui arrive juste après l'info, 8h.
1: Bonjour à tous, des sourires de façade, mais en toile de fond, des sujets qui fâchent. Le président américain Donald Trump est en Chine où il s'est entretenu avec son homologue Xi Jinping. Le président chinois évoque un risque de conflit si la question de Taïwan est maltraitée. Et Xi Jinping s'oppose à l'indépendantisme de l'île. Dans le même temps, le gouvernement de Taïwan a réaffirmé que les États-Unis avaient exprimé leur soutien clair et ferme à l'île lors de ces discussions. Israël accentue ses frappes sur le Liban, faisant au moins 22 morts hier malgré la trêve en cours, alors que dans le même temps, des négociations débutent aujourd'hui à Washington, des discussions malgré l'opposition du Hezbollah. Les représentants des deux pays s'étaient déjà rencontrés fin avril dans la capitale américaine. Des nouvelles des Français cas contact du foyer d'Antavirus. 26 personnes qui ne présentent aucun symptôme de la maladie. Parmi elles, 4 enfants, tous testés négatifs. Les patients restent hospitalisés le temps de leur isolement. Pendant ce temps, l'agence sanitaire de l'Union européenne se veut rassurante. Les investigations préliminaires basées sur le séquençage du génome montrent qu'il n'y a aucune mutation du virus. Il est accusé de viol ou d'agression sexuelle sur 18 enfants. Un babysitter mis en examen dans le Nord, à Lille et son agglomération. Le suspect a déjà été condamné par le passé pour des violences sexuelles sur un enfant qu'il gardait à Nice, condamné à 5 ans de détention en 2020. Il est ressorti avec une interdiction d'exercer une activité en lien avec des mineurs. Il a pourtant multiplié les missions de garde d'enfants. En foot, le PSG s'offre un 5e titre de champion de France consécutif, le 14e de son histoire. Les Parisiens l'ont emporté 2-0 hier soir à Lens, match en retard de la 29e journée de Ligue 1. Et puis le foot, c'est aussi la liste de Didier Deschamps. Le sélectionneur de l'équipe de France donnera ce soir aux 20h de TF1 la liste des joueurs retenus pour le mondial qui débutera dans moins d'un mois sur le continent américain. Des Bleus qui se retrouveront à Clairefontaine à la fin du mois. Voilà pour l'essentiel de l'info, excellente matinée.

Voilà, tout cool avec évidemment Julien Doré sur Radio 8. Julien Doré qui profite d'ailleurs de quelques jours de vacances après sa grande tournée Un Pestacle qui s'est terminée au mois d'avril dernier. Il avait déclaré dans une interview qu'il voulait maintenant profiter de sa famille et plus précisément de son fils. On lui souhaite plein de bonheur à Julien Doré et de bonnes vacances. C'est Nico, je suis très très heureux de vous retrouver en ce jeudi de l'Ascension, évidemment aujourd'hui le 14 mai qu'on débute avec toujours plus de 8 au cœur des Ardennes. Voici maintenant Lewis Capaldi et Survive.

0: À Charleville-Rotel, vous y êtes, Sedan, j'y vais, partout ailleurs. Très très bon début de journée. Le 14 mai, évidemment, aujourd'hui, le jeudi de l'Ascension. On a une pensée également, tiens, pour les Mathias. C'est votre fête aujourd'hui, on fête aussi les Aglaé et les Aglaï. C'est l'anniversaire de Jean-Baptiste Guégan. Le sosie vocal de Johnny, il a 43 ans aujourd'hui. Une pensée aussi pour Marquinhos, le défenseur du Paris Saint-Germain qui fête ses 32 ans. 30 ans également pour Martin Garrix. Mark Zuckerberg, le créateur de Facebook, a 42 ans. Et puis, c'est l'anniversaire aussi de Patrick Bruel. Et les hits reviennent ce matin. Pour débuter la journée, Bruno Mars. I Just Might, ça arrive dans les prochaines secondes sur Radio 8.
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C'est toujours aussi bien, ça, Orelsan, sur Radio 8, c'était La Quête. Merci de nous avoir choisis pour démarrer cette journée de jeudi, le 14 mai, évidemment, aujourd'hui, l'Ascension. Journée fériée pour la grande majorité. On a aussi, bien sûr, une grosse, grosse pensée pour vous qui bossez aujourd'hui dans les Ardennes. Vous êtes nombreux. Dans ce cas-là, bon courage. Pour tout le monde, quel que soit votre programme, c'est des hits. Encore et toujours avant l'horoscope, tout à l'heure, on écoutera Bébé Rexha, Taïla, et Miley Cyrus, maintenant, Dream as One, sur Radio 8.

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0: Béberica sur Radio 8, New Religion.
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0: C'est comme ça jour après jour, hein, écouter Radio 8 et retrouver des bons plans sortis avec notamment, tiens, aujourd'hui, une grande brocante du football club de Floin qui vous est proposée rue du Libellé. Rendez-vous jusqu'à 17h pour faire de bonnes affaires et puis tout au long du week-end, vous pourrez faire des bonnes affaires, notamment, tiens, dimanche avec une brocante dans le village de Saint-Germain-Mont ou encore un vide-grenier dans le village de Sapogne-Feuchères, ce sera dimanche. Animation aussi prévue tout au long de la journée. Retrouver Joe très vite, hein. End of Beginning. Et avant cela, c'est évidemment l'horoscope avec Camilla sur Radio 8.
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3: Bonjour à tous, chers Béliers, vous retrouvez un bon dynamisme, c'est le moment de relancer un projet ou même de prendre une initiative. Amis Taureaux, une journée stable et rassurante s'annonce, en amour, la complicité est au rendez-vous. Du côté des Gémeaux, votre sens de la communication est renforcé, vous êtes à l'aise pour convaincre et pour échanger. Les Cancers, accordez-vous du temps pour vous et pour vos proches, une atmosphère douce vous fera le plus grand bien. Les Lions, c'est une excellente journée pour avancer dans vos dossiers ou organiser vos projets, votre efficacité est remarquable. Vierge, vous attirez attention naturellement, votre charisme joue en votre faveur, surtout dans le domaine professionnel. Les Balances, vous agissez avec stratégie et lucidité, une décision importante pourrait être prise. Les Scorpions, vous avez besoin de vous sentir en sécurité aujourd'hui, accordez-vous ce droit. Sagittaire, une idée innovante pourrait faire la différence, n'hésitez pas à vous exprimer les Sagittaires. Capricorne, vous pourriez envisager un projet ou une sortie qui change votre quotidien. Les Verseaux, une bonne journée pour écouter votre ressenti et pour avancer à votre rythme. Et puis enfin, les Poissons, votre sérieux vous permet d'avancer concrètement. Pensez à reconnaître vos progrès, les Poissons. Je vous souhaite, quant à moi, une excellente journée.
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profiter, c'est Radio 8 qui vous accompagne en ce jeudi de l'Ascension, jeudi 14 mai, encore et toujours plus de hits avec à suivre Shakira Zo, les Kyo hors du temps et pour débuter l'heure, une artiste qui sera en concert le 22 août prochain au Cabaret Vert, voici maintenant Charlotte Cardin, 9h.

0: Avec Astar Shakira ce matin sur Radio 8 au cœur des Ardennes. Jeudi de l'Ascension, évidemment, aujourd'hui, le 14 mai, on fête également les Mathias, les Aglaé et les Aglaïs. Et c'est l'anniversaire du DJ Martin Garrix. Il a 30 ans aujourd'hui. Marquinhos, 32 ans. Une pensée également ce matin pour Mark Zuckerberg, le fondateur de Facebook. Il a 42 ans. Et c'est l'anniversaire de Patrick Bruel. Retournez hit dans quelques instants avec Taylor Swift. On écoutera entre autres aussi un Zao et MC Solar comme Caroline sur Radio 8. Très très bon jeudi.
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0: 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Passez une belle matinée avec nous.
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0: Et nous sommes le 14 mai aujourd'hui. On va souhaiter un bon anniversaire à Rita Willem qui nous écoute à Brévilly. Sonia Vautier est à Pourrus-Saint-Rémy. Micheline Honog de Lucky. Éric Donat habite à Sedan. Victorien Rogissard à Novi-Chevrière. Linda Houdard à Ballan. Elodie Lillette de Séry. Martine Chartier de Vrignobois. Aurélie James Asvisio de Rilly-sur-Aisne. Anniversaire également aujourd'hui de Adeline Huré à Poitéron et puis à Sedan. C'est Agnès Carl qui va souffler une bougie de plus, tout comme Karine Frignier. Bon anniversaire. Et encore et toujours plus de 8, évidemment, ça ne s'arrête jamais. Avec tout de suite MC Solar et Zao, c'est comme Caroline sur Radio 8.

0: le drama d'Isis Théodora sur Radio 8 au cœur des Ardennes. C'est un morceau que Isis et Théodora vont peut-être interpréter à l'occasion de leur passage le même jour au Cabaret Vert. Évidemment, ce sera le 22 août, une grosse journée le 22 août, avec aussi Marguerite qui sera là, il y aura Mickey, Charlotte Cardin et puis une affiche complètement dingue pour tout le festival qui va se dérouler cet été. Ce sera du 20 au 23 août pour le retour du festival Cabaret Vert. Juste avant l'info de 10h, on écoutera Ordinary. Et que, évidemment, Alex Warren sur Radio 8. Très, très belle matinée. 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

0: Une belle matinée avec Radio 8, un excellent jeudi de l'ascension avec à suivre Abel Bent, L'amour ça se donne, on écoutera aussi Trinix et puis le chanteur italien Damiano David, The First Time, juste après l'info Radio 8, puisqu'il est déjà 10h.
1: Bonjour à tous. Une visite très scrutée. Le président américain Donald Trump est en Chine où il s'est entretenu avec son homologue Xi Jinping. Le président chinois évoque un risque de conflit si la question de Taïwan est maltraitée. Xi Jinping s'oppose à l'indépendantisme de l'île. Dans le même temps, le gouvernement de Taïwan a réaffirmé que les États-Unis avaient exprimé leur soutien clair et ferme à l'île lors de ces discussions. Israël accentue ses frappes sur le Liban, faisant au moins 22 morts hier malgré la trêve en cours, alors que dans le même temps, des négociations débutent aujourd'hui à Washington. Des discussions malgré l'opposition du Hezbollah. Les représentants des deux pays s'étaient déjà rencontrés fin avril dans la capitale américaine. Les résultats des cas contacts français du foyer d'antivirus attendus aujourd'hui. Ils sont une vingtaine à n'avoir à ce stade aucun symptôme. Par précaution, ils restent hospitalisés. Une nouvelle réunion de coordination interministérielle est organisée en ce moment en visioconférence. Dans son dernier point de situation, l'Organisation mondiale de la santé a de nouveau évalué comme faible le risque que cet événement fait peser sur la population mondiale. Un appel à témoins lancé après la disparition inquiétante d'une enfant de 10 ans dans le Val-de-Marne. La fillette a disparu depuis samedi à Ivry-sur-Seine. La préfecture de police appelle toute personne pouvant disposer d'informations à la contacter. La brigade de protection des mineurs a été saisie de l'enquête. Il est accusé de viol ou d'agression sexuelle sur 18 enfants. Un babysitter mis en examen dans le Nord, à Lille et son agglomération. Le suspect a déjà été condamné par le passé pour des violences sexuelles sur un enfant qu'il gardait à Nice. Condamné à 5 ans de détention en 2020, il est ressorti avec une interdiction d'exercer une activité en lien avec les mineurs. Il a pourtant multiplié les missions de garde d'enfants. Et puis en foot, la liste de Didier Deschamps. Le sélectionneur de l'équipe de France donnera ce soir aux 20h de TF1 la liste des joueurs retenus pour le Mondial qui débutera dans moins d'un mois sur le continent américain. Des Bleus qui se retrouveront à Clairefontaine dès la fin du mois. Voilà pour l'essentiel de l'actualité. Excellente matinée.

0: C'est une très belle matinée avec Radio 8. Le 14 mai, bien sûr, aujourd'hui, jeudi de l'Ascension, on fête également les Mathias, les Aglaé et les Aglaïs. Le DJ Martin Garrix a 30 ans aujourd'hui. L'anniversaire aussi de Marquinhos, le défenseur du Paris Saint-Germain, il a 32 ans. Mark Zuckerberg, le fondateur de Facebook, lui, il fête aujourd'hui ses 42 ans. Et puis, c'est l'anniversaire également de Patrick Bruel. Allez, vous restez avec nous, les hits reviennent dans les prochaines secondes avec Just et Jackstyle John. J'ai aussi pour vous ce matin Santa et Révin Lenné sur Radio 8, Love Me Uptown.
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Rémi Lenné sur Radio 8 au cœur des Ardennes. Ravi de vous retrouver si vous arrivez tout juste en ce jeudi matin de l'Ascension. Profitez bien de votre journée fériée et profitez-en, tiens, justement, pour envoyer un petit SMS chrono 71-12 avec demain le retour avec Louise, évidemment, du 8 minutes chrono. Vous connaissez le principe. Si Louise tire votre SMS au sort, vous avez 8 minutes chrono pour rappeler au standard et empocher une carte cadeau de 50€ à dépenser dans les super et hypermarchés des Ardennes. Retour de l'émission et de votre jeu demain. Et pour tenter votre chance dès maintenant, chrono au 7-11-12. Pendant ce temps-là, on écoute Christophe Maé, Matt Pokora et Santa sur Radio 8.

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1: La Lune, Christophe Maé sur Radio 8 au cœur des Ardennes. C'est l'occasion de vous rappeler que la fête des mères cette année, ce sera le dimanche 31 mai. Notez bien cette date, le 31 mai pour la fête des mères et pour qu'il n'y ait pas de jaloux. La fête des papas, ce sera le 21 juin en 2026. Oui, le même jour que la fête de la musique. Alors nous ici, sur Radio 8, vous le savez, en fait la musique. Hein, toute l'année, d'ailleurs, on y retourne avec Vita qui nous rejoint.
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1: De Charlotte, son dernier album, Ça fait mal, ce sera dans deux petites secondes sur Radio 8.
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En mode journée fériée, en version long week-end ou alors au travail peut-être hein, aujourd'hui, jeudi de l'Ascension. Passez une belle matinée avec Radio 8 au cœur des Ardennes et avec à suivre Bébé Rexha, New Religion. On écoutera aussi Marc Lavoine après Jack et Carla et Bruno Mars. Il est 11h.

0: Et bien avec ça sur Radio 8, New Religion, excellente matinée avec nous, c'est évidemment aujourd'hui le jeudi de l'Ascension, nous sommes le 14 mai, on fête également les Matthias, les Aglaé et les Aglaïs, et si vous êtes né un 14 mai, vous avez un point commun avec Mark Zuckerberg, c'est l'anniversaire également aujourd'hui de Marquinhos, le footballeur du Paris Saint-Germain, il a 32 ans, et puis Martin Garrix, le DJ, fête quant à lui ses 30 ans aujourd'hui. Et pour débuter la journée sur Radio 8, encore et toujours plus de hits avec à venir Miley Cyrus. Aussi Louane tout à l'heure et puis Clara Luciani sur Radio 8.
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0: Merci Louane.
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0: 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Et pour les hits, tout de suite, c'est Joe, Pierre Garnier et Clara Luciani sur Radio 8.

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0: d'Horizon avec évidemment Pierre Garnier sur Radio 8.
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0: Il est sorti pour ce week-end avec notamment, tiens, aujourd'hui la fête patronale dans le village de Telonne. Au programme, et bien plein de choses aujourd'hui avec notamment Obad à partir de 13h et concert à 18h30 avec les Rocking Fever. Et vous avez rendez-vous bien sûr avec une jolie fête foraine. Et puis ce week-end, il y aura un vide-grenier qui vous est proposé dans le village de Sapogne-Feuchères entre 7h et 17h. Ce sera dimanche toujours. Brocante du côté de la Francheville, ce sera entre 6h et 17h. Et demain à 6h, vous avez rendez-vous avec Laurent de Boulay-les-Ardennes. Et moi, je reviens demain entre 9h et midi avec toujours plus de vite, évidemment. D'ailleurs, on écoutera tout à l'heure Charlotte Cardin et tant pis pour elle.
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2: Bonjour à tous. Tous les cas contacts testés négatifs à l'hantavirus, annonce de la ministre de la Santé, alors que 26 personnes en France sont concernées. Ces résultats confirment qu'elles n'ont pas pu contaminer d'autres personnes. Stéphanie Rist précise que ces cas contacts resteront isolés à l'hôpital et seront testés tous les 3 jours. Le gouvernement ne communiquera plus sur ces tests, sauf en cas de résultats positifs. 10 ans après le drame, le parquet demande un non-lieu sur le crash d'Egypte Air. En mai 2016, un vol Paris-Le Caire s'est est abîmé dans la Méditerranée. Les 66 personnes à bord, dont 15 Français, sont décédées. Selon le parquet, l'enquête n'a pas permis de caractériser d'autres fautes que celles des membres d'équipage, tous décédés, justifiant la demande d'un non-lieu. Alors que les parties civiles réclament la mise en examen de la compagnie aérienne, la décision est désormais entre les mains des juges d'instruction. Un nouveau candidat à la primaire de la gauche pour la présidentielle, le député écologiste Benjamin Lucas. Il dit vouloir porter le cri de colère et d'espoir de la génération Nouveau Front Populaire. Une disparition inquiétante dans le Val-de-Marne. Une jeune fille de 10 ans est portée disparue depuis samedi dernier. La police a lancé un appel à témoins. Elle précise que l'enfant est illettré et ne connaîtra pas son identité légale ni sa date de naissance. Des partenaires, pas des rivaux. C'est ainsi que le président chinois veut développer la relation entre son pays et les États-Unis. Xi Jinping reçoit jusqu'à demain Donald Trump. Le président américain reçu avec les honneurs, mais aussi avec des avertissements sur la question de Taïwan, la plus importante dans les relations sino-américaine, selon Xi Jinping. Et puis, quelle équipe pour la Coupe du Monde de foot? Didier Deschamps présente ce soir la liste des joueurs sélectionnés pour partir en Amérique du Nord cet été. Annonce aux 20h de TF1. 24 ou 25 joueurs devraient être convoqués. Ils seront réunis fin mai avant de jouer 2 matchs de préparation face à la Côte d'Ivoire à Nantes et l'Irlande du Nord à Lille, puis de s'envoler vers les États-Unis. Voilà pour l'info. Passez une excellente journée à notre écoute.
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2: Bonsoir à tous. De nouvelles plaintes contre Patrick Bruel. Une femme accuse le chanteur de l'avoir agressé sexuellement dans une cabine de massage en juillet 2019 à Perpignan. L'autre accusation porte sur une tentative de viol au printemps 2010 au domicile de la victime présumée à Neuilly-sur-Seine. Les deux femmes étaient âgées de 29 et 31 ans au moment des faits. Ce sont désormais 4 plaintes au total qui visent Patrick Bruel, mais plusieurs médias ont recueilli les accusations d'une vingtaine de femmes différentes. Des nouvelles rassurantes, des cas contacts d'antivirus. La ministre de la Santé Stéphanie Rist a annoncé ce matin que tous leurs tests sont négatifs. Les 26 personnes concernées restent confinées à l'hôpital et continueront d'être régulièrement testées jusqu'à ce que tout risque soit écarté. La période d'incubation pour la maladie peut aller jusqu'à une quarantaine de jours. Un incident isolé. Le groupe People and Baby s'explique sur l'alcoolisation d'un bébé dans une micro-crèche de Plailly dans l'Oise. Les parents ont porté plainte après avoir récupéré leur enfant d'un an et demi avec plus de 2 grammes d'alcool dans le sang à la mi-mars. Le groupe People and Baby assure qu'aucun autre enfant n'est concerné. L'établissement est fermé jusqu'à nouvel ordre. Vous continuez d'exercer votre devoir avec abnégation. Gérald Darmanin s'adresse aux agents pénitentiaires du pôle de rattachement d'extraction judiciaire de Caen. Le ministre de la Justice était sur place aujourd'hui pour une cérémonie d'hommage aux victimes de l'évasion meurtrière de Mohamed Amra. Cela fait aujourd'hui 2 ans jour pour jour que Fabrice Mouello et Arnaud Garcia ont été tués par des complices du narcotrafiquant. Le bilan continue de s'alourdir en Ukraine. Au moins 11 morts après d'intenses frappe de drones russes au cours des dernières 48 heures. Au moins 7 personnes ont été tuées à Kiev la nuit dernière. Sur X, Emmanuel Macron estime que Moscou ne sait pas comment terminer sa guerre d'agression. Le président ajoute que la Russie est à court de solutions sur le terrain militaire. Et puis en foot, la liste de Didier Deschamps, le sélectionneur de l'équipe de France, donnera ce soir aux 20h de TF1 les noms des joueurs retenus pour le mondial qui débutera dans moins d'un mois sur le continent américain. Des Bleus qui se retrouveront à Clairefontaine à la fin du mois. Bonne soirée à tous.

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0: Il est 1h.
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